0: Le temps se suspend. Georges et Claude ont arrêté la machine à fabriquer des saucisses de basse qualité. Ils écoutent le silence.
1: Le monde n'est pas si rose.